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1: La météo pour ce mardi 18 août, un risque orageux reste possible, notamment sur l'Île-de-France, le Grand Est, le Centre-Val de Loire, la Nouvelle-Aquitaine, l'Occitanie et la Vallée du Rhône, ainsi que sur la Corse. Les températures pour ce mardi matin, 16 degrés pour Brest et Cherbourg, 16 à Lille, 16 degrés également pour Paris, 17 à Lyon et Bordeaux, 18 à Strasbourg et Biarritz, 24 degrés pour Ajaccio. Et pour ce mardi après-midi, entre 21 et 25 degrés sur une moitié nord, il fera 21 en Bretagne, 24 en Île-de-France et 25 sur l'Alsace. Dans la moitié sud, entre 22 et 29 degrés, 22 sur la Nouvelle-Aquitaine, 28 attendus sur l'Occitanie et la Côte d'Azur et 29 en Corse.
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1: Bonjour, football deux jours après sa blessure au genou gauche lors d'un match de préparation face à Everton, Olivier Giroud a passé des examens rassurants. L'attaquant du LOSC qui fêtera bientôt ses 40 ans va reprendre l'entraînement. Ce mardi, le champion du monde 2018 devrait être disponible pour le déplacement à Angers ce dimanche à 15h lors de la première journée de la saison en Ligue 1. L'Euro de Cécifoot a parfaitement débuté pour l'équipe de France. Les Bleus ont battu l'Angleterre lundi sur la marque de 4-1. Le capitaine Frédéric Villeroux s'est faire un quadruplé. Ligue 1, Strasbourg vient de boucler la venue de sa 11e recrue. Ce mercato estival, le club alsacien a signé en effet un renfort offensif en la personne de Jacobo Ortega. L'attaquant de 20 ans arrive de la réserve du Real Madrid, vainqueur de la Youth League la saison passée avec les jeunes madrilènes. Il s'engage pour 5 ans avec un transfert d'environ 10 millions d'euros. Tennis, Diane Parry a fini par avoir le dernier mot hier dans un duel franco-français au 3e tour du tournoi WTA de Cincinnati. La 66e joueuse mondiale est venue à bout de Loïse Boisson, 4-6, 6-4, 6-3 en 2h42. Sa prochaine adversaire sera un gros morceau en la personne d'Iga Swiatek. Tennis toujours de retour à Turin après son forfait à Cincinnati en raison d'un genou droit douloureux. Afin d'y passer des examens, Jannik Sinner ne prendra part à l'US Open que s'il est au maximum de ses capacités. De son côté, absent depuis le mois d'avril dernier et son forfait avant son 8e de finale à Barcelone, Carlos Alcaraz devrait prendre une décision quant à sa présence à Flushing Meadows dans le courant de la semaine. C'est la fin de ce Flash Sport, une très bonne journée à notre écoute.
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1: Oh bah j'ai pas trop perdu la main, on dirait. Vous êtes là, mon minou ?
2: Professeur Dambanawa, je vous ai déjà dit de ne pas m'appeler comme ça en public.
1: Vous avez les mains en sang, laissez-moi vous panser la plaie.
2: Oh, professeur, quel charmant vous faites ! Mais je vous signale que c'est vous qui avez explosé la moitié des lampadaires de la rue.
1: Quel langage, professeur Madame Ingall, ça m'épate !
2: Trêve de plaisanterie, hein ? Le colis est livré quand ?
1: Ça ne devrait pas tarder, je pense. Et vous, vous avez observé la famille de Cascu ?
2: Oui, professeur, mais vous êtes certain que le jeune Power soit entre de bonnes mains ici ?
1: Certes, ils ont un penchant pour les comics, mais on n'a pas trop le choix, c'est son oncle et sa tante, après tout.
2: Ne me dites pas que vous avez confié le colis à ce gros mammouth !
3: Qui est gros mammouth ?
1: Alors, Arid, le voyage n'a pas été trop long ?
3: Si, j'en ai la gorge toute sèche.
1: Vous avez le colis ?
3: Oui, 4 prostituées japonaises, et je vous fais cadeau des uniformes d'écolières.
1: Hein ? Non, je ne parle pas de la commande, je parle du colis.
3: Ah, celui-là ? Vous avez le mot de passe ?
1: Évidemment, un steak.
3: La cuisson ?
1: Lente, à petit feu.
3: C'est bon.
2: Ces types sont sacrément arrivés, hein ?
3: Le voilà, le petit Hachipoa. J'ai dû m'asseoir dessus pendant le vol, par contre.
1: En effet, on dirait qu'il a une cicatrice en forme de Dragon Ball sur le front.
3: Il a dû s'endormir sur un bouton de mon manteau.
2: Bon allez, Collard, sonne !
1: Ah ouais, bien vu, la vanne !
3: Il vous manque une case, la vioque, il est 2h du mat.
1: Je vais leur laisser un mot. Cher Venom et Pecunia Bentley, comme prévu, je vous laisse sur le palier votre neveu Hachi pour les 10 prochaines années. Veillez à son confort et à sa sécurité jusqu'à ce qu'il soit prêt à aller à Jobar, l'école des otaku. Sayonara, Jabus Dambanawa.
2: Non mais c'est totalement has-been la lettre, on aurait pu leur envoyer un email.
3: Allez, c'est ma tournée de saké.
2: Yeah !
4: 10 ans plus tard...
5: Debout, cousin, on va à l'expo.
4: Hein, quoi ?
6: Va préparer le petit déjeuner, fainéant.
4: Oui, oncle Venom.
6: Aujourd'hui, c'est l'anniversaire de Bidley, alors tâche de ne rien faire qui pourrait nous cacher la journée. Et redresse-toi un peu.
4: En fait, c'est les pavés dehors, ils me font mal au dos ces temps-ci.
6: T'as qu'à te plaindre à celui qui a écrit ta lettre.
4: Je vous laisse sur le palier votre neveu Hachi pour les 10 prochaines années. Hein, si jamais je l'attrape ce type, je lui balance un marteau de 100 tonnes à la gueule.
7: Y en a combien ?
6: 36, je les ai comptés moi-même.
7: 36 ? Mais l'an dernier j'en ai eu 37.
8: Mais certaines sont nettement plus grosses.
7: Je m'en fous de ça.
6: Il en veut pour son argent, le bougre, hein. C'est bien le fils de son père. Mais ne t'inquiète pas, j'irai t'acheter 2 autres cadeaux après l'exposition de comics. Un 357 Magnum et le jeu que tu voulais.
7: Banal Fantasy ? Excellent !
6: Oula, on va être en retard, Pecunia. Prépare les BD, j'en ai plein à faire dédicacer.
8: Tout de suite, mon chéri.
6: Ah ouais ?
4: Oui, oncle Venom.
6: Je te préviens, si tu fais quelconque allusion à la culture japonaise, je te fais bouffer des sushis périmés par paquet de 10.
4: C'est noté.

0: Ouah, dis papa, on va au stand Marvel ?
1: Tout de suite, mon garçon, tout de suite.
2: Eh, c'est sympa ici. Enfin, c'est pas la Japan Expo non plus. Ouais, qu'est-ce qu'il y a ?
3: Eh, je vois que t'es un fan de manga. Tu t'es même fait tatouer une boule de cristal sur le front.
2: Bah, en fait, c'est pas tout à fait ça, mais bon.
3: Ça te dit d'essayer un truc ?
2: Ouais, j'ai rien de mieux à faire.
3: Bon, alors, tu montes tout en haut de l'escalier et tu dis Yatta au type au crâne rasé avec une carapace sur le dos.
2: Ok. Yatta.
4: Alors, les jeunes de nos jours, vous êtes vraiment des casse-cou, hein.
2: Je suis pas sûr de comprendre là.
4: Enfile cette combinaison. Voilà. Tu tires sur la poignée de la poche arrière et bonne chance.
5: La poignée, elle est où la poignée ?
1: Qu'est-ce que. Un parachute avec une image porno ? Un manga qui plus est !
5: C'est affreux !
1: Hachibawa ! Descends d'ici tout de suite !
2: Merde, je savais que c'était une mauvaise idée.
1: Bravo, tu as gagné ! Midley est traumatisé par ta faute !
2: Tu rigoles ? Je te signale que les 36 filles dans la cuisine sont toujours là, hein !
1: C'est pour le consoler ! Va t'asseoir, mon Midley mouché.
2: Hé, Midley ! On dirait que la table est bancale !
6: Trop, c'est trop ! File au palier !
2: Oui, tante Pécunia. Qu'est-ce que c'est encore que ça ? Hé, hey, c'est normal qu'il y ait un chat avec une armure qui nous livre une pizza ?
1: Tu n'arriveras pas à gâcher notre journée.
7: Une lettre pour Monsieur Pawa. 4 pour votre drive. Sur les pavés du palier.
2: Ouais, il parle !
1: Fais-moi penser qu'il faut le piquer. Et je parle pas du chat.
2: Ça alors, le chat vient de régurgiter une enveloppe. Voyons ça. Cher Monsieur Pawa, vous venez de gagner un abonnement de 7 ans au Weekly Shonen Jump. Et par la même occasion, une inscription à Jobar, l'école des otaku. Veuillez vous présenter à l'aéroport de Londres dans les délais les plus speed. Bisous, professeur Madame Ingall. Elle s'en compte pas en détail, on dirait. Oncle Venom, j'ai reçu un bon de réduction, qu'est-ce que j'en fais ?
1: Entends-moi voir ça ? École Jobar ? Otaku ? Pas question que je paye le voyage pour ça !
2: Non, il a jamais été question de payer quoi que ce soit.
1: Tu vas voir ce que j'en fais de ta lettre, moi.
0: Bien joué, papa !
2: Le chat vient de pondre une nouvelle lettre.
1: Saloperie !
2: C'est pas banal, hein, y'a plein de chats dans la rue en train de dégobiller.
1: What the ? Ils ont eu leur compte ?
8: Non, mais vous êtes pas taré, vous ?
1: T'es qui, toi, gros lard ? J'ai dit qu'il irait pas là-bas.
6: Chérie, calme-toi !
8: Vous savez pas combien ça coûte des robots comme ça ? En plus, ils sont électroluminescents.
2: Vous êtes qui, monsieur ?
8: Cumulus Aride, je m'occupe de tout ce qui touche aux robots mécaniques à l'école de Jobar.
2: L'école Jobar ? Qu'est-ce que c'est ?
8: Tu le sais pas ? Pourtant, je t'ai persuadé. Oh. Tu es un otaku, Hachi.
2: Je suis un quoi ?
8: Un otaku, nom de Dieu. Les otaku sont des personnes qui ne vivent que pour leur passion qui concerne le Japon.
2: Mais vous voulez lire les mangas ?
8: Pas que ça, mais tu verras bien par toi-même.
1: Il n'ira pas là-bas !
8: Oh oh, et je suppose que c'est un casse-cul de votre espèce qui l'en empêchera.
2: Un casse-cul ?
8: Ceux qui n'y connaissent rien à la culture nippone.
1: Je ne paierai pas le voyage.
8: Il commence à me gonfler, celui-là. Tu peux répéter ?
1: Pékinia. Sors l'échiquier.
2: Cool !
8: Allez, on y va. Premier arrêt, Londres. Ça y est, on est arrivé.
2: Ah ouais, je connais bien ce quartier.
8: Ouais ?
2: C'est-à-dire qu'à force de dormir à l'extérieur, on se fait des pattes, hein. Hey, salut, Dan !
8: En fait, c'est à deux pâtés de maison qu'on va.
2: Pas de problème, qu'est-ce qu'on va y faire ?
8: On va t'acheter des fournitures scolaires. Il faut savoir qu'il y a quelques otaku qui se la pètent grave parce qu'ils ont assez de thunes pour s'acheter plein de goodies. Mais il faut que tu gardes bien à l'esprit que c'est pas ça qui définit un vrai otaku.
2: De toute manière, je suis fauché. Et c'est quoi la différence entre un bon et un mauvais otaku ?
8: Ben, un bon otaku, il voit un manga, pof, il l'achète. Alors qu'un mauvais otaku, il voit un manga, bah, pof, il l'achète, mais c'est un mauvais otaku.
2: C'est noté.
8: On y arrive, c'est à l'angle de cette rue.
2: Vous vous trompez, Harid, c'est le quartier de Gade, le Londres, par là.
8: Justement, personne ne pourrait se douter que la plus grande rue commerçante japonaise se trouve ici.
2: Je vois pas le rapport.
3: Salut mon grand, t'es bien bâti. Viens avec moi, je te montrerai mon gros Khalil.
8: Le mien, il te fait un trou de balle de 9 mm. Tu veux y goûter?
3: Quelle vulgarité!
8: C'est le seul petit souci qu'on a, comme tu peux le voir. Mais ne t'inquiète pas, arrivé sur place, il n'y aura plus de problème.
2: Et on y est bientôt? Non, parce qu'à la base, j'ai que 11 ans, et je sens un traumatisme qui grandit en moi.
8: La rue est cachée, on ne peut y pénétrer qu'en passant par un karaoké. Attention à la visite!
9: Eh oh, vous pouvez voir derrière, vous traversez?
8: Ah, voilà, on y est.
2: La rouge gorge. Tu m'en diras tant.
8: Non, il vaut mieux pas que t'entres là-dedans, et ils font pas les tarifs étudiants. Regarde plutôt l'ancienne à droite.
2: Le Nippon Chanteur. Bon, franchement, c'est pas mieux. Hein. Ah, monsieur Reed! Bienvenue, bienvenue! Nouveau tard comme d'habitude, double taquet avec l'outil, piquette ou une poudre de bambou. Quelle délite!
8: Pas aujourd'hui, Gom. Je viens faire des courses avec Hachi.
2: Oh, tête cicatrice en forme de Dragon Ball de le fond. Kamehameha ta main! T'es bien sûr! T'es Steve Power!
10: Hachi Power? Le fils de Jace et Vivi?
4: Power? C'est une grande joie.
8: Oh, bonjour, professeur Kigel, je ne vous avais pas vu.
2: Salut.
8: Hachi, le professeur Kigel enseigne la censure contre les mangas hentai à l'école des Jobards.
4: Une matière aussi pas passionnante que vous faites effrayante. Non, pas que vous en ayez besoin, Power.
2: C'est vous qui le dites.
8: Bon, eh bien, on se revoit là-bas, professeur.
4: D'accord.
8: Gom, il te reste des places libres pour le karaoké?
2: Mais oui, bien sûr! Et au plaisir de vous revoir, Monsieur Boa! Ciao!
8: Viens, Hachi, on va voir s'il y a une salle de libre.
2: Dis, Tarid, pourquoi tous ces gens me connaissent?
8: Je crois que je ne suis pas le mieux placé pour te répondre.
2: Ça a quelque chose à voir avec ma cicatrice?
8: Non, ça c'est moi qui te l'ai faite quand t'étais gamin.
2: C'est vous qui m'avez défiguré comme ça?
8: C'est très kawaii, tu vas faire tourner toutes les têtes avec ça.
2: Non mais vous foutez de ma gueule?
8: Ah, on arrive à une salle.
2: Ah, il peut rien pour attendre celui-là.
9: Le dragon, rétro laser en action.
8: Ah, désolé monsieur. On va essayer celle-là.

0: Professeur Dumbanara, mais qu'est-ce que vous foutez là?
1: Fermez la porte, Arid! Je loupe le meilleur passage!
0: Voilà, cette salle est libre. Assieds-toi sur ce canapé, Hachi.
2: Bon, vous allez me raconter ce qui cloche avec moi, oui ou non?
0: Plus tard, plus tard. Pour l'instant, prends ce micro et chante!
2: Non mais arrêtez-vous!

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1: Chanter dans un karaoké ouvre un passage secret.
2: Non, en fait, c'est chanter un générique de merde bien compliqué qui ouvre le passage secret.
1: C'est noté.
2: Allez, Hachi, bienvenue au chemin des perverses.
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1: Bonjour, près de 350 000 particuliers sont concernés par le vol de données qui a touché la Direction Générale des Finances Publiques. C'est ce qu'a annoncé l'administration fiscale lors d'un point presse. Des messages d'information aux personnes touchées vont être envoyés par mail ou courrier au fil de la semaine. Le ministre de la Justice, Gérald Darmanin, annonce dans un entretien qu'il se rallie à la candidature du maire du Havre, Édouard Philippe, pour la présidentielle de 2027. L'actuel garde des Sceaux n'a jamais caché son ambition présidentielle, mais il assure ne pas vouloir multiplier les candidatures. L'incendie qui sévit depuis deux semaines dans la Drôme a été fixé après avoir parcouru 400 hectares. La pluie qui a commencé à tomber samedi sur la zone a été bénéfique dans le combat sur ce feu dans le massif montagneux du Clap. Près d'une centaine de sapeurs-pompiers restent mobilisés. Un sexagénaire poursuivi pour avoir proféré des injures racistes envers des enfants tout en les menaçant avec une carabine a été condamné hier à 15 mois de prison avec sursis probatoire de 2 ans par le tribunal correctionnel du Puy-en-Velay. Le 19 avril dernier, dans la résidence d'un quartier défavorisé d'Espaly-Saint-Marcel, en Haute-Loire, le retraité était sorti de chez lui armé de sa carabine et avait fait feu près d'un groupe d'enfants qui jouaient au ballon. Plusieurs témoins avaient fait état de propos racistes visant les enfants, dont sales nègres et sales arabes. Un avion de l'armée de l'air a atterri hier en urgence sur une départementale très fréquentée à Salon-de-Provence dans les Bouches-du-Rhône. Les deux personnes à bord ont été blessées légèrement. Aucun dommage à un tiers n'est à déplorer. Un véritable exploit. C'est la fin de ce flash. Une très bonne journée à notre écoute.
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1: 148 minutes et 3 pichets plus tard, le décompte est enfin terminé. Mais il faut reconnaître que c'était quand même très chiant.
2: Bon, bah j'en étais sûr, il manque 2 pièces.
3: Je vous crois sur parole. C'est une petite erreur de ma part, alors voilà 2 pièces en plus, et je ne veux plus jamais en parler.
2: Et ben voilà, affaire conclue.
4: C'est bien quand ça se termine simplement, une aventure.
3: Je dois dire que je viens de passer un moment assez pénible.
5: Moi j'ai envie d'aller me coucher.
3: Allez, c'est pas tout, mais moi j'ai du travail. Je vous laisse.
2: Ouais, bonne route.
6: Ouais, salut.
4: Et tâchez de ne pas vous faire piquer cette statuette, hein.
2: Ouais, ce serait dommage.
3: Adieu. Et ce n'est pas drôle.
5: Au revoir, Glibi.
4: Glibili.
7: Vous vous rendez compte? On a 8000 pièces d'or.
2: 8000 pièces.
4: On va pouvoir acheter des tonnes d'objets.
2: Un casque Le Baume avec des renforts latéraux.
7: Une cotte de maille en acier carbone pour le déplacement silencieux.
4: Un nouveau bâton avec bonus de puissance sur les sorts verticaux.
5: Des flèches magiques.
6: Et une grosse épée.
2: Alors bon, j'ai fait un calcul, ça ferait 1333,33 pièces par personne. Super! Mais comme j'ai fait l'expertise de la monnaie, je dois prélever 10% de la somme totale pour mes frais personnels.
5: Non alors!
4: Y'en a marre de tes combines pour essayer de nous rouler.
2: Non mais, ce que je disais c'est que...
7: Attendez! Regardez là-bas!
5: C'est la guerrière!
4: Zut! Elle nous a retrouvés!
6: Merde!
2: Planquez-vous! Trop tard, elle nous a vus!
5: Elle nous fait coucou!
2: Ah zut! Mais qu'est-ce qu'on va faire?
8: Salut les bouseux!
6: Je suis pas un bouseux!
2: Ah! Tiens, quelle bonne surprise!
5: Bonsoir!

0: Bon, ben, moi, je vais prendre les lingots, hein. C'est quand même plus pratique à transporter.
1: Oui, voilà, prenez les lingots.
0: Bon, allez, je vous laisse. Et encore merci, hein, puis passez une bonne soirée.
1: Une super soirée, c'est sûr.
2: Au revoir.
3: Bon, ben voilà, alors avec ce qui reste, ça fait 833,33 pièces par personne.
2: C'est pas si mal, finalement.
1: Ouais, enfin bon, on va pouvoir s'acheter des choses quand même.
2: Mais la guerrière nous a sauvé la vie.
3: Ça, maintenant.
4: Moi, j'en ai marre.
5: Bonsoir, messieurs, dames.
1: Hein?
2: Bonsoir.
3: Mais qui vous êtes, vous?
5: Je me présente, Brodick Jean Furet, collecteur à la Caisse des Donjons.
3: Collecteur?
2: La Caisse des Donjons?
5: L'établissement qui gère les questions d'aventure en Terre de Fang.
2: Hein?
5: J'ai ici un procès-verbal qui indique que vous devez percevoir 8000 pièces d'or en monnaie fiduciaire pour paiement d'un salaire en récompense d'un larcin donjonique afférent à un petit objet de collection.
2: J'ai rien compris.
1: Disons que...
2: Mais vous êtes déjà au courant?
5: C'est la mission statutaire de la Caisse des Donjons. Le vol a été déclaré en date du troisième jour de la décade des moissons tardives par l'assistant Ryvax.
3: Ah, le petit salaud! Eh ben, vous tombez mal, parce qu'on a déjà vendu la statuette.
1: C'est vrai. Maintenant, si vous la voulez, il faudra la racheter à Gontran Théogal.
5: Ce ne sera pas la peine. Je passais seulement pour collecter la taxe sur les gains d'aventure perçus à titre de salaire.
3: La taxe? Quelle taxe?
5: Vous êtes des novices, n'est-ce pas?
1: Disons plutôt que c'est notre première aventure en groupe.
5: L'article 28 du code de la CDD dispose que vous devez être imposé à hauteur de 25% de vos gains d'aventure perçus à titre de salaire.
3: Quoi? Oh là là! 25%?
1: Qu'est-ce que c'est que ce bitzouf?
2: Mais c'est compliqué! Comment on va faire pour compter?
5: Alors, dans votre cas, sur un salaire de 8000 pièces d'or, je dois donc en percevoir 2000.
3: Hein? Eh minute, Lastico! C'est pas la peine d'y penser!
4: Ouais!
1: Range ton épée! C'est notre argent qu'on a gagné nous-mêmes! 2 secondes! Monsieur Brodick, qu'est-ce qui va se passer si on refuse de payer?
5: Eh bien, ce n'est pas un cas de figure qu'on rencontre en général. Mais si vous ne payez pas, la procédure implique qu'on vous envoie les milices de la CDD afin qu'ils vous capturent et vous jettent en prison. Après vous avoir crevé les yeux, naturellement.
3: Ah! Par toutes les enclumes!
2: J'ai peur!
1: Eh ben, c'est grave quand même!
3: Bon, bah, prenez vos pièces, on a déjà assez de problèmes!
0: Oh là là là là là!
5: Bien, je vais donc percevoir les lingots, c'est plus pratique.
1: Oui, c'est ça.
5: Je vous prépare un reçu sur papier timbré.
1: Génial!
0: Oh là là là là!
1: Bon, alors, combien il nous reste?
3: Il nous reste, 3000. 3000 petites pièces d'or de merde! C'est la misère! Ça fait 500 pièces par personne!
2: C'est pas mal quand même, et puis ça fait un compte rond!
4: Moi je sais pas compter, mais ça m'énerve aussi!
3: C'est vraiment naze!
1: On aurait mieux fait de rester au lit!
6: Bonsoir, messieurs, dames!
2: Bonsoir!
3: Quoi encore?
6: Pardonnez mon intrusion dans votre quotidien. Je représente la guilde des voleurs et malandrins du nord-est de la terre de Fang.
3: Et alors?
2: Qu'est-ce que vous nous voulez?
6: Vous allez trouver cela cocasse, mais il est parvenu à nos oreilles que vous veniez de percevoir un salaire de 8000 pièces d'or en paiement d'un vol commis dans une tour maléfique.
2: Hein? Mais c'est pas vrai! Comment vous le savez?
6: Tout voir et tout entendre. C'est dans notre nature.
3: Eh ben, quoi?
6: Eh bien, dans ce cas, notre code est très clair. Pour toute rémunération d'un larcin perçu sur notre territoire, la guilde doit récupérer 25% de la somme.
3: Quoi? C'est pas vrai! C'est une véritable conspiration!
4: Je vais lui péter sa gueule!
6: Eh là!
2: Non,
1: 2 secondes!
3: Stop! Et qu'est-ce qui se passe si on n'a pas envie de payer?
6: Croyez bien que j'en suis désolé, mais dans ce cas, la guilde vous enverra ses meilleurs assassins et vous ne passerez pas la nuit. On vous retrouvera demain matin sous la forme de petits tas de chair informe et sanguinolent, quelque part dans un fossé.
3: Oh non! C'est trop pourri cette ville de merde!
4: Alors on lui pète sa gueule?
1: Non, laissez tomber, j'en ai marre. Je crois bien que toutes les forces de l'univers ont monté une coalition pour qu'on reste pauvre.
3: Mais je veux être riche, moi! Riche!
1: Je préfère te faire égorger pendant la nuit?
2: J'ai pas envie qu'on m'égorge!
4: Chrome!
3: C'est bon, allez-y! Prenez vos pièces et foutez le camp!
6: Voilà une sage décision!
1: Quelle galère!
2: Alors, il nous reste quoi maintenant?
3: Il nous reste la corde elfique, on peut toujours se pendre avec.
1: Si on partage, ça fait 166 pièces d'or et 6 pièces d'argent.
3: Je pense que je vais retourner à la mine, et je ne veux plus jamais voir vos tronches.
4: C'était mieux chez les barbares.
1: C'est vrai, il y a quelque chose qui ne va pas dans cette équipe.
2: Moi, j'en ai ma claque aussi.
1: Alors le mieux, ce serait qu'on se sépare, avant qu'il n'arrive encore quelque chose.
3: Mais moi, je le dis depuis le début.
2: Moi, je veux surtout aller dormir.
7: Excusez-moi, messieurs, dames.
3: Hein?
7: Je peux vous parler 5 minutes?
3: Vous allez nous foutre la paix, non?
2: Vous venez encore voler nos pièces d'or, c'est ça?
1: On ne veut plus voir personne.
7: Je ne m'intéresse pas à vos pièces d'or, voyons.
3: Eh ben, foutez le camp, alors. C'est pas le moment de venir nous gonfler.
7: Mais c'est vous qui allez m'écouter, jeunes gens.
3: Voilà.
2: Mais...
3: Qu'est-ce que vous voulez?
7: Je suppose que vous êtes satisfait.

0: Après ce que vous avez fait.
1: Mais quoi? Qu'est-ce qu'on a fait?
2: Moi, j'ai pas envie de parler.
3: J'ai mal à la tête.
1: Expliquez-vous, bon sang.
0: Précipiter la terre de Fang dans l'oubli? Ça ne vous dit rien?
1: Quoi? Laissez tomber, il a trop picolé.
0: Vous venez de vendre la 12e statuette de Gladolfera à Gontran Théogal. Voilà ce que vous avez fait.
1: Évidemment, c'est pour ça qu'il nous a payé.
4: Mais vous êtes au courant, vous aussi?
1: 166 pièces d'or et 6 pièces d'argent. C'est nul.
4: Et en quoi ça vous gêne?
3: Vous n'avez pas besoin de vous mêler de nos affaires.
0: Vous ne connaissez pas les détails de la prophétie, c'est ça?
1: Mais quelle prophétie?
4: La porte de Zarahlbach?
0: Exactement.
1: On s'en tape.
5: Ouais.
0: La porte de Zarahlbach est ouverte. La terre de Fang va disparaître dans la grande couette de l'oubli. Et cet acte scellera le retour de Dlul.
4: Ah mince!
1: La couette de l'oubli. Et Dlul, c'était pas le dieu feignasse de l'autre abruti, là?
0: Dlul va plonger tout ce qui vit dans un sommeil éternel. Et ce sera la fin du monde!
1: Bah tiens!
4: Mais c'était pas drôle!
3: C'est terrible!
1: Parce que tu crois à ces conneries, toi.
4: Mais évidemment, c'est pour ça que le vieux Sangfu s'est suicidé!
1: Dame Ned, c'est vrai?
3: Oh là là!
1: N'importe quoi!
0: Le vieux sage s'est suicidé?
1: Non, non, mais ça c'est rien, c'est des détails de voyage.
3: Qu'est-ce qu'on va faire?
0: Pardonnez-moi, mais vous vous êtes fourré dans un sacré merdier!
1: Je ne sais pas pourquoi, mais finalement je ne suis pas très étonné.
4: Excusez-moi, mais Gontran a dit qu'il n'avait plus que 11 statuettes parce que quelqu'un lui en avait piqué une.
0: Ha! Ça, c'est une bonne nouvelle.
1: Moi, je m'en cogne, et puis je me casse. J'en ai rien à cirer de vos histoires.
0: Vous feriez mieux de rester. Je compte sur vous pour réparer vos imbécilités. Vous devez absolument retrouver la 11e statuette avant le sorcier.
4: Quoi? Mais pourquoi nous?
1: Vous rigolez, on ne va pas passer notre vie à courir après la même statuette quand même.
0: Si vous ne le faites pas, votre vie prendra fin à la prochaine pleine lune, et celle de tous les autres, par la même occasion. Alors, c'est sans doute assez important pour qu'on s'y intéresse.
4: Mais on ne sait même pas où chercher.
5: Ça m'énerve, ces trucs compliqués, là.
1: Oh là là, mais quel merdier.
3: Et moi, je voulais retourner dans la forêt.
1: J'ai rendez-vous à la mine.
4: Bon alors, qu'est-ce qu'on fait?
1: Le vieux est parti, il nous a laissé avec nos problèmes.
2: Y'en a marre de tous ces crevards qui sortent de nulle part.
4: C'est la frime, tu fais des rimes.
1: Laisse tomber. C'est la déprime.
2: Rappelez-moi pourquoi on part à l'aventure, au fait. Que je rigole un peu. Je ne sais plus. Je ne sais pas.
3: Mais si, on part en quête de gloire et de fortune.
2: Voilà. C'est ça, la bonne blague.
4: Eh ben, pour la gloire, il vaut mieux pas en parler.
1: Ouais. Et puis, pour la fortune...
2: Moi, je vais vous dire ce que c'est l'aventure. C'est un attrape-couillon.
6: Car ici, en terre de Fang, tout commence et tout finit à la taverne.
1: Ouais. Mais maintenant, il faut vraiment que je reparte avec ce groupe?
6: Eh oui. Enfin, sauf si vous voulez mourir, évidemment.
1: La couette de l'oubli. Les dieux n'ont vraiment que ça à foutre d'emmerder les humains.
2: Et les nains, faut pas oublier les nains.
1: Oh, ça va, t'es lourd.
4: Je vais voir dans mon grimoire si on n'a pas moyen de régler ça avec un sortilège.
5: Y'en a marre, des livres.
2: En plus, j'avais dit chaussettes aussi.
5: Non, ça, c'était moi.
2: Chaussettes! Chaussettes!
1: Ta gueule! Alors voilà, c'était la fin de nos aventures de la saison 2. Hein. D'ailleurs, nous n'avons pas mis les pieds une seule fois dans un donjon. Mais ça, il faudra que j'en discute avec les autres. Finalement, nous avons réussi à échapper au désert des plaintes et au marécage de l'éternelle agonie, et on n'a pas rencontré le golem manchot. Bon, ben, je me demande si ça ne va pas nous tomber sur le coin de la figure un jour ou l'autre. Déjà, ce soir, moi je pensais rentrer chez moi, peinard, et voilà qu'un vieux type en robe grise vient nous squatter la vie, hein, pour dire qu'on a déclenché un truc de fin du monde. Et puis tous ces gens qui viennent piquer notre pognon... C'est dingue, ça. Ah, j'ai jamais entendu ça dans les histoires héroïques, moi. Faut vraiment que je trouve un autre métier. Enfin, c'est pas pour demain. Allez, salut maintenant.
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3: Il est 16h.

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2: Bonjour à tous, dans l'actualité des objets connectés, avec Alexa Plus, Netatmo veut rendre la commande vocale un peu moins robotique. Netatmo étend la compatibilité de plusieurs de ses appareils à Alexa Plus, la nouvelle version de l'assistant d'Amazon. Caméra, thermostat et contrôleur de climatisation peuvent désormais répondre à des demandes formulées de manière beaucoup plus naturelle. Dire Alexa, j'ai trop chaud, plutôt que chercher le nom exact du climatiseur dans une application, c'est précisément le genre d'usage que Netatmo met en avant avec Alexa Plus, disponible en accès anticipé gratuit en France depuis mai dernier. Plusieurs appareils de la marque deviennent donc compatibles avec cette version enrichie de l'assistant d'Amazon, notamment les caméras intérieures, les thermostats, le smart controller également. L'intérêt tient surtout à des commandes moins rigides. Une phrase comme « j'ai trop chaud » peut ainsi amener Alexa Plus à solliciter le smart controller pour modifier la température d'un climatiseur ou d'une pompe à chaleur. À l'inverse, il fait un peu froid ici, peut déclencher le thermostat original. La sécurité profite également de cette intégration. Le flux de la caméra extérieure originale peut être consulté à distance depuis l'application Alexa par commande vocale. Cette caméra associe captation vidéo, projecteur LED et sirène de 105 décibels, tandis que le modèle intérieur Advance dispose notamment d'un volet de confidentialité mécanique. Les applications Netatmo restent toutefois de la partie. Home Plus Sécurité assure la gestion des caméras et Home Plus Contrôle, celle du confort thermique. Alexa Plus ajoute surtout une nouvelle manière d'interagir avec ses appareils, davantage fondée sur la formulation naturelle des demandes. On se retrouve très vite avec d'autres actualités sur vos objets connectés.
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1: Aujourd'hui, Le mari de mon frère de Jengoro Tagame, une série complète en 4 volumes publiée chez Akata en 2016. Divorcé, Aishi élève seule Kana, sa fille âgée d'environ 7 ans. Un jour, arrive chez eux Mike, un immense Canadien. Il se présente comme le mari du frère jumeau de Aishi, décédé après une longue vie commune. Mike est venu au Japon pour découvrir les lieux de la jeunesse de son ancien compagnon, suite à une promesse faite au défunt. Aishi est complètement déconcerté par cette rencontre et ne sait comment se comporter avec ce beau-frère étranger et homosexuel. Il avait depuis longtemps coupé les ponts avec son frère jumeau, si différent de lui. Heureusement, la fraîcheur et la simplicité de Kana, déjà fan du tonton, vont aider cette étrange famille à mieux se comprendre et s'accepter. Le récit développe les thématiques de la famille et de l'homosexualité avec simplicité et sans moralisation. Le lecteur, en suivant les interrogations de Aishi, qui rejette au début Mike sans même savoir pourquoi, mais qui reste ouvert aux questions de sa fille, sera amené à suivre son évolution tout en douceur. Le fait que Aishi soit un père monoparental, homme au foyer, permet aussi de comprendre qu'il ne peut y avoir un seul modèle de famille possible. De nombreux personnages secondaires, voisins, ou camarades de classe de Kana seront à leur tour confrontés à ce questionnement autour de la recomposition des familles ou de la discrimination sexuelle et amèneront de nouveaux points de vue sur ces problématiques. Ainsi, les personnages, par leur sensibilité et leur humanité, aideront à déconstruire bien des préjugés éventuels des lecteurs. L'auteur insère des encarts documentaires entre les chapitres pour préciser des notions de la culture gay ou retracer leur historique. Le mariage homosexuel, le coming out, mais aussi le triangle rose seront ainsi explicités. L'importance des liens de la famille à travers la distance, l'absence d'un parent et le deuil sont également abordés dans le récit. Le dessin très simple et naïf, axé sur des visages expressifs et un découpage aéré, permettent une lecture aisée, même aux plus jeunes lecteurs. Après avoir connu un franc succès au Japon, le récit est adapté en série live. Le mari de mon frère est un manga original et éducatif sur la différence, plein d'humour et de fraîcheur. C'était Le mari de mon frère de Jengoro Tagame, une série complète en 4 volumes publiée chez Akata en 2016 à partir de 12-13 ans.

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Bonjour à tous, ici Alex. Il est l'heure de votre émission hebdomadaire consacrée à l'animation japonaise, Anime Story. Cette semaine, on se lance dans une guerre sans merci contre les forces de Vega aux côtés d'un prince au grand cœur. Actarus, secondé par Alcor, Venusia et Phénicia, nous font l'honneur de cette anime story, puisqu'aujourd'hui on monte à bord de Goldorak. Le héros Actarus, qui s'appelle Duke Fleed en japonais, est le prince rescapé de la planète Euphor détruite par les forces de Vega. En s'enfuyant de sa terre natale, Actarus dérobe le puissant robot Goldorak, qui n'est autre qu'un Golgoth, et il atterrit sur Terre où il est recueilli par le professeur Procyon. C'est sur notre planète qu'il organise la résistance face aux grands stratégaires, à Minos, à Hidargos ou à Horos. Bien entendu, les forces du mal veulent absolument récupérer ou détruire ce fameux Goldorak, mais Actarus aime beaucoup trop la vie et la planète bleue pour les laisser dépérir. C'est le 3 juillet 1978 sur Antenne 2 dans l'émission Récréa 2 qu'a été diffusé pour la première fois le premier épisode de cette série mythique. On peut dire que c'était une diffusion en catimini d'ailleurs, puisque les dirigeants de la chaîne n'en voulaient pas à l'époque, et c'est pour ça qu'elle a été diffusée pendant l'été. Mais la série ne passa pas inaperçue, la chaîne fut débordée de courriers, et c'est le succès qu'on lui connaît encore aujourd'hui qui arriva à cette époque-là. Même si d'autres dessins animés nippons avaient été diffusés en France quelques années auparavant, Goldorak fut le révélateur des séries japonaises dans notre pays. La série est même tellement importante qu'elle fait l'objet de beaucoup de convoitises, notamment au niveau de certains éditeurs. Et il y avait même eu débat autour de sa paternité au Japon, ce qui a bloqué les droits pendant quelques années. Côté générique, nous avons été gâtés puisque nous en avons eu droit à 8, voire même 9. Les tout premiers, les meilleurs à mon goût d'ailleurs, sont les premiers génériques de début et de fin français interprétés par Enrique. Nous avons écouté en début d'émission « À court vers nous, prince de l'espace », le générique de début. Voici le générique de fin.

Vous êtes à l'écoute d'Anime Story et cette semaine, nous parlons du fabuleux robot Goldorak. Il y a quelques minutes, on a réécouté le générique de fin français, le premier générique de fin interprété par Enrique. La chanson s'intitule « Va combattre ton ennemi ». Et puis tout de suite après, c'était le générique interprété par Noam. Il s'intitule Goldorak, tout simplement. Et la chanson a servi de deuxième générique de début et de fin. Alors vous l'aurez remarqué, aussi bien en début d'émission qu'il y a quelques instants, concernant les génériques d'Enrique, je vous ai proposé à chaque fois les deux versions. En effet, les versions télé de 1978 n'ont jamais été commercialisées en 45 tours. C'est pourquoi l'éditeur Logarithm en 2001 a commercialisé des versions intégrales en CD. Ce sont en fait les génériques japonais rechantés en français, c'est ce qui les rend encore plus authentiques. Mais à l'époque, ces génériques avaient été un petit peu craints, c'est pourquoi on a très vite fait enregistrer à Noam cette fameuse chanson, qui d'ailleurs avait même cartonné au niveau des ventes de 45 tours. On poursuivra dans quelques instants sur l'histoire de ces génériques français de Goldorak, mais attardons-nous maintenant sur le dessin animé en lui-même. Goldorak est donc une série japonaise produite de 1975 à 1977 par la Toei Animation, le plus gros producteur de dessins animés. 74 épisodes composent cette série, diffusée du 5 octobre 1975 au 27 février 1977 sur Fuji TV. UFO Robo Grandizer, Grandizer pour son nom japonais, est à la base un manga de Go Nagai. Go Nagai qui est l'auteur de Mazinger Z, de Chérimiel ou de Devilman par exemple. Mazinger Z est une série qui a été injustement boudée en France, c'est d'ailleurs une série mondialement connue, il n'y a vraiment que nous qui l'ignorons. C'est à la base le premier robot géant imaginé par Go Nagai, et d'ailleurs au Japon Mazinger Z a eu beaucoup plus de succès. Beaucoup savent en effet que le héros de Mazinger Z s'appelle Koji Kabuto, et Koji Kabuto n'est autre qu'Alcor. Les Japonais n'ont donc pas supporté que leur héros de Mazinger soit mis au second plan dans Goldorak.

C'est toujours Alex avec vous à l'antenne d'Anime Story pour parler aujourd'hui de Goldorak. Et nous venons de réécouter les troisièmes génériques français de début et de fin. Tous deux s'intitulent La légende d'Actarus et Le prince de l'espace et sont interprétés par les Goldies, ou plutôt Jean-Pierre Savelli. Leur particularité, c'est d'être calqués au niveau de la mélodie sur les premiers génériques français et donc sur les génériques japonais. Tous ces génériques d'Enrique, de Noam, de Jean-Pierre Savelli se sont faits quasiment coup sur coup, les uns remplaçant les autres, certainement dû à des exigences de certains à l'époque. Il aura fallu ensuite attendre 1982 pour avoir la chance de découvrir de nouveaux génériques français de Goldorak. Et l'aventure continue et la justice de Goldorak sont donc les quatrièmes génériques de début et de fin français de la série. Ils sont interprétés par le talentueux Lionel Leroy, à qui on doit d'autres génériques comme Ulysse 31 ou Dardar Motus.

Lionel Leroy à l'instant dans Anime Story pour les quatrièmes génériques de début et de fin français de Goldorak. La série télévisée de Goldorak a été réalisée au Japon par Monsieur Tomoharu Katsumata. C'est un artiste à qui l'on doit notamment les séries de Capitaine Flamme, d'Albator le Corsaire de l'Espace, de Chéri Miel, ou encore des Chevaliers du Zodiac et même des nouvelles séries de Senseiya, donc des Chevaliers du Zodiac, la partie Hadès. C'est donc un homme d'expérience qui a su mettre en scène le manga et les histoires de Monsieur Gonagai. C'est à lui et à sa mise en scène qu'on doit ce côté très dynamique du dessin animé de Goldorak. Côté dessin, nous avons au poste de caractère designer Monsieur Katsuo Komatsubara, qui était un artiste lui aussi de grand talent, forcément. On lui devait le design de Vas-y Julie, de Devilman, des Petits Malins, de Nolan, l'Enfant des Cavernes, ou des deux séries d'Albator d'ailleurs, Albator le Corsaire de l'Espace et Albator 84, mais aussi de Galaxy Express 999, le fameux train de l'espace. C'était quelqu'un qui savait très bien s'adapter au style graphique des auteurs qu'il transposait en dessin animé. Je fais référence notamment au dessin de Leiji Matsumoto pour Albator ou Galaxy Express. Mais il savait aussi donner un peu plus de corps à certains autres, notamment à ceux de Goldorak. Et puis Monsieur Shingo Araki, qui a été plus tard le caractère designer de Senseiya, a participé au 49e épisode de Goldorak. Avant de poursuivre avec le staff japonais, je vous propose de redécouvrir deux chansons qui portent le même titre. La première est une petite curiosité, puisque c'est le générique canadien de Goldorak, interprété par Noam, qui avait chanté le deuxième générique français. Et la seconde, c'est tout simplement le cinquième générique de début et de fin de Goldorak, interprété par Bernard Minet. Les deux chansons s'intitulent « Le retour de Goldorak ».

Les deux retours de Goldorak dans Anime Story, c'était les génériques canadiens et le cinquième générique français de la série. Parmi les scénaristes qui ont eu la lourde tâche d'adapter le manga de Gonagai en dessin animé, on dénombre quelques personnes qui ont travaillé sur des séries qu'on connaît en France. Shōzō Uehara, par exemple, a travaillé notamment sur Ixor, sur Ken le Survivant ou sur Albator le Corsaire de l'Espace. Toyohiro Andoho a lui œuvré sur La Petite Olympe et les Dieux, sur Les Aventures de Pollen, sur Le Monde Enchanté de la Labelle et sur Le Tour du Monde de Lydie. Avant de parler de la direction artistique, je vous propose de redécouvrir les génériques japonais de Goldorak qui ont inspiré nos génériques français. Il s'intitule Tobe Grandizer pour le générique de début et Uchu no Yusha Grandizer pour celui de fin. Tous deux sont interprétés par Monsieur Isao Sasaki, un très grand interprète de génériques de dessins animés au Japon.

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Vous êtes toujours à l'écoute d'Anime Story, à l'instant en compagnie d'Isao Sasaki pour les génériques japonais de Goldorak. Pour le générique de début, il existe même une autre version où au lieu de dire Grandizer, Isao Sasaki dit Gatiger. Il existe un épisode pilote de Goldorak où le robot s'appelle Gatiger. Ça, c'est le genre de curiosité qu'on rêve de voir un jour. Pour terminer avec le côté graphique de la série, je voulais parler de Tadanao Tsuji, à qui l'on doit les décors, c'est-à-dire la direction artistique du dessin animé. C'est à lui que l'on doit également les décors de Dragon Ball, Dragon Ball Z, Capitaine Flamme ou Grand Prix. Nous poursuivons cette anime story en musique avec le générique italien de Goldorak. Il s'appelle d'ailleurs Atlas ou Goldrak là-bas. Et puis le générique arabe de Goldorak qui est tiré de la version originale japonaise.

Vous êtes toujours à l'écoute d'Anime Story et c'est Alex avec vous pour parler aujourd'hui de Goldorak. Les musiques du dessin animé ne sont pas en reste, elles sont très réussies. On les doit à monsieur Shunsuke Kikuchi. C'est un compositeur qu'on a retrouvé dans plein d'autres séries, notamment pour les plus connus Dragon Ball, Dragon Ball Z, Dr. Slump, même La Tulipe Noire, un dessin animé qu'on avait vu sur la 5. C'est un musicien qui adore les cuivres, on aurait pu s'en douter. Je vous propose immédiatement de réécouter des thèmes très très connus, donc de Goldorak.

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0: Shunsuke Kikuchi dans Anime Story, c'était des BGM de Goldorak. Comme pour beaucoup de séries japonaises, on peut vraiment dire que la musique participe énormément au succès du dessin animé tant les thèmes sont marquants. Sur notre territoire, le succès vient aussi du doublage qui est vraiment très réussi, avec notamment la voix de Daniel Gall dans le rôle d'Actarus. Daniel Gall avait notamment doublé dans Judo Boy ou dans Albator 84 où il incarnait le rôle de Zol. L'adaptation a été soignée et le choix des comédiens est très judicieux. Mis à part Daniel Gall, on retrouve Michel Gatineau dans le rôle du professeur Procyon. Michel Gatineau qui avait travaillé sur Candy Candy ou sur Gatchaman, la bataille des planètes. Catherine Lafont, connue pour son rôle de Magali, alias Fujiko dans Edgar le détective cambrioleur, a incarné le rôle de Phénicia, la sœur du prince de Fort. Et la délicieuse voix de Catherine Lafont, on l'entend également dans le dessin animé Cobra. L'inimitable Rigel, le petit personnage complètement fou qui est le père de Mizar et de Vénusia, est incarné par Jacques Ferrière, qu'on retrouvait dans le casting des Samurai Pizza Cats, dans Sadie la petite sorcière, qui était passée dans le Club Dorothée, mais également dans Gigi, dans Candy et même dans la série Les Enfants d'aujourd'hui. Vénusia est incarnée par Jeanne Val, qui a doublé dans Juliette Je t'aime, dans Les 4 filles du Dr March, dans Candy Candy, mais aussi dans Lady Oscar, où elle jouait le rôle de la grand-mère d'André. Paul Emmanuel, qu'on avait retrouvé dans la série live Desperate Housewives, incarnait le rôle de Minas, et puis elle avait aussi doublé dans la série Candy Candy. Pierre Guillermo, qui était la première voix d'Alistair dans Candy, incarnait ici Alcor, alias Koji Kabuto. Et pour finir, parlons de trois des autres méchants, c'est-à-dire Minos, Hidargos et Horos. Ils sont doublés par Jean-Claude Michel, par Marc de Georgie et par Henri Janik. Ce dernier avait incarné Ikki dans Les Chevaliers du Zodiaque. Une multitude de comédiens a jalonné ce doublage, c'est sa grande richesse. Et puis revenons sur son adaptation, signée Michel Gatineau, qu'on a évoqué tout à l'heure pour la voix du professeur Procyon. C'est lui qui s'est chargé de l'adaptation et de la direction du plateau. Michel Gatineau nous avait quittés en 1989.
1: 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Nous devons l'intercepter avant qu'il ne sorte de l'atmosphère. 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

Shunsuke Kikuchi dans Anime Story, c'était à nouveau des BGM de Goldorak. Nous avons eu droit à 74 épisodes pour la série télé, mais également à deux films. Le premier, qui s'intitule Goldorak contre Great Mazinger, est sorti le 20 mars 1976 au Japon. Et le second, L'attaque du Dragosaur, est sorti le 18 juillet 1976. Le premier permet un crossover entre Goldorak et Great Mazinger, un autre robot de Gonagai. Et dans le second, on assiste à un crossover entre Goldorak, Great Mazinger et Geta Robot, un autre des robots du maître. Ces deux films assez sympathiques, qui ont été doublés en français en plus, je vous les conseille vivement. Et puis on ne désespère pas, pourquoi pas un jour, de découvrir en français Gata Iger, le fameux pilote de la série. Cette Anime Story au clair de la planète Euphore se termine. J'espère que vous avez passé un agréable moment avec Actarus et toute son équipe. Vous connaissez maintenant le chemin pour nous laisser vos messages et vos suggestions. C'est notre page Facebook, notre site internet et notre forum. On se quitte immédiatement en musique avec un remix du générique d'Isao Sasaki, du générique de début japonais donc. C'est très décalé, j'aime beaucoup, j'espère que vous apprécierez aussi. En attendant la semaine prochaine, Goldorak.

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1: La météo pour ce mercredi 19 août, le temps se dégrade au nord de la Loire avec un ciel très nuageux et quelques pluies éparses qui arrivent par la Bretagne. Les températures pour ce mercredi matin, 18 degrés pour Lille, Cherbourg et Brest, 19 à Orléans, Paris et Strasbourg, 19 également pour Bordeaux, 20 degrés à Biarritz et Toulouse, 21 à Lyon, 25 à Marseille et Nice ainsi qu'à Ajaccio. Et pour ce mercredi après-midi, 21 degrés attendus sur la Bretagne, les Hauts-de-France et la Normandie, 27 degrés pour Lille, de France, 30 degrés pour l'Alsace. Il fera très chaud encore dans le sud avec 34 degrés pour l'Occitanie, 35 dans la vallée du Rhône, entre 30 et 34 le long de la Méditerranée.
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Bonsoir à toutes et à tous. Bienvenue dans Animer nos mélodies, l'émission qui ouvre les portes des souvenirs musicaux de l'animation japonaise. Ce soir, une immense page de la musique japonaise se tourne. Vous le savez déjà, le 4 mai dernier, 2026, le compositeur et pianiste jazz Yuji Ono nous quittait à l'âge de 84 ans. Un nom peut-être méconnu du grand public, mais derrière ce nom se cache pourtant l'un des compositeurs les plus élégants, les plus groovy et les plus influents de toute l'histoire de l'animation japonaise. Yuji Ono, c'était le jazz qui entrait dans l'animé. C'était des poursuites en Fiat John dans Lupin the Third, des cuivres explosifs, des basses funky, des pianos mélancoliques et surtout une signature immédiatement reconnaissable.

Yuji Ono, né en 1941 à Atami, au Japon. Très tôt, il apprend le piano avant de découvrir le jazz américain pendant son adolescence. Fasciné par Oscar Peterson, Bill Evans ou Dave Brubeck, il développe rapidement un jeu très personnel. Après des études à l'université Keio, il devient musicien professionnel dans plusieurs groupes de jazz japonais avant de se tourner vers la composition pour la télévision, le cinéma et la publicité. Dans les années 70, son style commence déjà à se faire remarquer avec un mélange très moderne de jazz fusion, de funk, de big band électronique et aussi d'orchestration très cinématographique.

Avant même de révolutionner l'animé, Yuji Ono devient déjà un compositeur important du cinéma japonais. En 1976, il compose, par exemple, la musique de l'immense classique japonais, The Inugami Family.

Un autre choc musical arrive en 1976, The Proof of the Man. Là encore, Yuji Ono mélange jazz, émotion et modernité avec un sens du groove totalement unique.

une nouvelle composition qui date de 1979, Ogon no Inu, pour un film, mais aussi une série télé qui raconte l'histoire d'une jeune fille qui, lors d'un déménagement, perd son chien bien-aimé. Le reste de la série sert aux retrouvailles de cette jeune fille et du chien, qui se recherchent l'un l'autre. Avec ici une superbe composition de Yuji Ono.

Beaucoup avaient oublié que Yuji Ono n'était pas seulement le compositeur de Lupin, c'était aussi un immense musicien de cinéma japonais. Puis arrive la série Lupin the Third. Oui, un certain gentleman cambrioleur qui va changer sa vie. Dès les premières notes, le choc est immense. Jamais un animé n'avait sonné comme ça auparavant. On entend du jazz funk, du big band, des rythmes disco, des orchestrations hollywoodiennes, mais surtout, une liberté musicale totale.

ce thème devient immédiatement culte au Japon. Et pendant presque 50 ans, Yuji Ono restera l'âme musicale de Lupin the Third. En 1979, sort un film aujourd'hui considéré comme légendaire, Le Château de Cagliostro. C'est le premier long métrage réalisé par un certain Hayao Miyazaki. Et la musique de Yuji Ono y est absolument magique. Il a réussi à mélanger de l'aventure, du romantisme et même de l'humour avec du jazz et une certaine mélancolie. On écoute Fire Treasure, ce morceau y reste encore aujourd'hui l'un des plus grands thèmes de toute l'animation japonaise. Je vous rappelle que j'ai aussi fait un podcast dédié au château de Cagliostro il y a quelques mois.

Mais Yuji Ono ne s'arrête pas à Lupin. Les fans français connaissent aussi énormément son travail, parfois sans le savoir. En 1978, il compose une grande partie des musiques de Captain Future, notre Capitaine Flamme. Des musiques spatiales, élégantes et futuristes. On écoute son premier opening, Yume no Funanori, chanté par Hideyuki de l'épisode 1 à 31 et par Takekawa de l'épisode 32 à 52.

Je vous propose d'écouter tout de suite quelques musiques du Capitaine Futur ou Capitaine Flamme, mais vous pouvez retrouver beaucoup d'autres musiques sur mon podcast numéro 9 consacré au Capitaine.

Capitaine Flamme avec son ending Poplar d'Ori no Ie, chanté par Peekaboo, un duo japonais. Et bien sûr, c'est toujours composé par Yuji Ono.

puis vient en 1982 Space Adventure Cobra. Là encore, Yuji Ono apporte cette sensualité de jazz unique qui colle parfaitement au personnage de Cobra. Mais attention, je tiens à rappeler une vérité, Yuji Ono n'a pas composé les musiques de Space Adventure Cobra, mais le opening et le ending. Ce n'est pas la même chose et nous allons découvrir ensemble, si vous ne les avez jamais entendus, son opening qui se nomme Cobra et son ending qui s'appelle Secret Desire et qui est chanté par Yoko Maeno.

vous retrouverez une majorité des musiques de Cobra dans l'anime No Melody numéro 47. On arrive maintenant sur une partie plutôt intéressante et même improbable puisque Yuji Ono a touché au tokusatsu, et oui, avec une série qui se nomme Nebula Mask Machine Man. Une série créée par Shotaro Ishinomori, le papa de Kamen Rider. Et même là, impossible de ne pas reconnaître immédiatement son style. Des cuivres puissants, une basse ultra funky et un groove totalement inhabituel pour du tokusatsu de l'époque. Son opening est chanté par Osamu Sakuta, qui malheureusement est décédé en 2020.

de 1984 pour Machine Man, on fait un bond dans le temps en 2001, date à laquelle Yuji Ono surprend encore ses fans avec la musique d'une série qui se nomme Shingu Secret of the Stellar Wars, connue au Japon sous le nom de Gakuen Senki Muryo. Une série plus calme, plus contemplative, mais où son style jazz reste immédiatement identifiable. Même après plusieurs décennies de carrière, Yuji Ono continue encore d'expérimenter musicalement. On écoute son opening et son ending qui est musical.

On revient un petit peu en arrière. À partir de la fin des années 80, Yuji Ono devient également indissociable des téléfilms annuels de Lupin the Third. Chaque année, ou presque, il compose de nouveaux thèmes pour Bye Bye Lady Liberty, The Hemingway Papers, From Russia with Love, Voyage to Danger, Dragon of Doom et bien d'autres. À chaque nouveau spécial télé, les fans attendaient autant la musique que l'histoire elle-même. On écoute Love's Call et Zenigata March.

Il ne faut jamais oublier une chose. Yuji Ono était avant tout un immense musicien de jazz. Même après 80 ans, il continuait encore et encore à monter sur scène avec son groupe, le You and Explosion Band, puis le Lupintic Six. Ses concerts mélangeaient des reprises de Lupin, des improvisations, des solos gigantesques et des arrangements toujours renouvelés. Je vous invite à écouter quelques extraits de ses albums.

Ce qui rendait Yuji Ono si unique, c'était sa capacité à rendre chaque scène élégante. Même une poursuite devenait une danse. Même une scène triste gardait une forme de lumière. Son jazz racontait toujours quelque chose. Et pour beaucoup d'entre nous, ses musiques font aujourd'hui partie de nos souvenirs d'enfance. Le 4 mai 2026, Yuji Ono s'est éteint paisiblement à l'âge de 84 ans. Mais son piano, lui, continuera encore longtemps de résonner. Dans une ruelle italienne, dans l'espace avec Cobra ou Capitaine Flamme, ou dans nos souvenirs d'animés des années 70 et 80. Merci Yuji Ono, et merci à vous d'avoir partagé cet hommage dans Animé de Mélodie. On se retrouve très bientôt pour une prochaine émission à partir de la rentrée de septembre. En attendant, je vous laisse encore avec un choix musical venant de plusieurs œuvres du compositeur Yuji Ono. Et n'oubliez pas que la musique des animés, ce n'est vraiment pas que pour les Japonais.

Non, vous ne rêvez pas, vous entendez actuellement le soundtrack de Chips, la série télé. Ce n'est pas Yoji Ono qui a composé les musiques de la série, mais il a fait une reprise pour un album concept sorti uniquement au Japon, avec aussi les voix des comédiens de doublage japonais de la série. C'est un album concept et c'est donc ici une reprise à la Yuji Ono, presque le même d'ailleurs que la version américaine, mais avec des petits trucs en plus musical. Je vous laisse l'écouter.

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1: Bienvenue.
2: Il est 22h.
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1: Bienvenue.
2: Il est 23h.
4: Il est minuit. Il est 1h.

中寿司なんかもいいね。